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1: Le président, il se doit tout, bon appétit.

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Ouh là là. Ah ben ça fait du bien. Vous retrouvez en ce lundi 11 mai, si vous fêtez votre anniversaire aujourd'hui. Eh bien, joyeux anniversaire à vous. Et merci d'avoir choisi LFM, tel qu'il y en a qui fêtent leur un an aujourd'hui. Ça peut se fêter aussi. On va se reconnaître tranquillement. Bonne soirée. Et bon anniversaire. Bonsoir La Réunion. Bonsoir la métropole. Bonsoir tout le monde. Bienvenue dans cette nouvelle édition du CAS dédié le 18-20 qui prend place. C'est au canal SMS et au standard que ça va se passer, bien sûr, puisque vous allez choisir ce que vous souhaitez écouter via le 06 93 048 719, mais également le standard 0262 489 868. Bienvenue dans cette nouvelle édition du CAS dédié. Jusqu'à 20h, c'est Fred aux commandes et à la réception de vos messages. Et que du bonheur, du plaisir d'être avec vous pour passer ces deux heures ensemble du lundi au jeudi. C'est le CAS dédié. Dans un instant, la lecture de vos messages et puis les petits bonsoirs que vous nous avez envoyés. Et puis on vous donne un petit peu le programme de ce qui vous attend également en invité pour ce mois de mai. Ce samedi, c'est Sully, l'artiste Sully 974 qu'on aura l'occasion de recevoir. Son titre en rotation actuellement sur votre radio. Et bien, il sera avec nous ce samedi dans le week-end party entre 10h et 11h. Et puis le samedi 23, c'est PVL et Carole qui sera notre invité. Le duo également sur votre radio actuellement. On aura le plaisir d'accueillir ces deux artistes le samedi 23 mai. Et puis attention, ça sera le mardi 27 dans le CAS dédié, un peu spécial. Ça arrive aussi souvent, régulièrement, dans nos émissions. Le mardi 27, on parlera tourisme. On recevra la direction de l'hôtel Coral Azur de l'île Maurice à Granby. Le plaisir d'accueillir son staff, le directeur de l'hôtel et sa directrice de la communication. Donc il sera au micro de votre radio, il sera à La Réunion dans le cadre du tourisme. Et j'aurai donc le plaisir d'accueillir le directeur de l'hôtel et donc sa directrice de communication, l'hôtel Coral Azur, du côté de l'île Maurice, où j'ai eu l'occasion de séjourner d'ailleurs, il n'y a pas très longtemps. Voilà, en tout cas, nous on vous souhaite un bon début de soirée à l'écoute de votre radio. Merci de nous être fidèles. On vous l'avait annoncé un petit peu sur la page des réseaux sociaux, un retour tant attendu, un ami, un frère que je connais depuis tant d'années, eh bien, il a signé un retour pour moi qui pourrait être triomphant. C'est Luciano Jopierre, le groupe Sens Unique. Oui, il revient avec son nouveau titre pour cette année 2026, Bon Figuille devant. Oui, malheureusement, c'est quand on est mort que là, il voit véritablement les vrais visages. En temps vivant, beaucoup de critiques, hein, beaucoup critiques, beaucoup souhaitent le malheur. Mais voilà, de plus en plus, les artistes font passer des messages forts, très forts, puisque c'est vrai que nous vivons dans un monde un peu bizarroïde depuis maintenant de nombreuses années, un peu trop même. Je dirais, en tout cas, son nouveau titre sera en rotation, ça devrait démarrer cette semaine en rotation forte. Voici Sens Unique avec Bon Figuille et j'aurai l'occasion de recevoir prochainement Luciano Jopierre, que j'aurai le plaisir de le recevoir dans le week-end party. Je lui tire mon chapeau. Franchement, bravo Luciano. C'est du bon, c'est du lourd et en plus, c'est véridique.

0: tenez-vous bien. 18h19 à l'île de la Réunion, merci en tout cas de nous prêter l'oreille. Bienvenue dans cette édition Case Dédie, le début donc de cette semaine. Les petits bonsoirs. Allez, on a le bonsoir de Francesca du côté de Saint-Paul, Laurent de Saint-Jean, Fabienne de Saint-Joseph également, Pat de la Petite-Île, Élodie du Tampon, Joël du Sud, Florent du Tampon, Josiane de Saint-Pierre, Marine de l'Étang et Estelle la team. Ce soir, pas de dédicace, mais ils nous disent qu'ils sont là ce soir avec nous, bien branchés, LFM Réunion. Du côté du tampon sur la 107.6. Bonsoir, c'est Linda. Du tampon, Fred, tu pourrais me mettre, s'il te plaît, Aïcia, maman. C'est pour ma petite maman chérie qui adore cette chanson. Salut LFM, c'est Catherine de Saint-Louis. Je voudrais écouter Adèle avec Hello. Bonsoir, c'est Julia du tampon. Ce soir, je voudrais écouter Sanctuary avec Jen. Coucou Fred, c'est Ludivine. Passe-moi Amir, l'imparfait. Coucou, c'est Mé de Sanjo, peux-tu me passer la chanson de Slimane Je t'aime, s'il te plaît, spécialement à ma moitié. Et joyeux anniversaire à nous deux, merci. Beau message. Eh bien, juste avant, on va marquer la pause et on a aussi programmé un petit attic pour les amoureux qui fêtent leur un an aujourd'hui.
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0: Programmation de Julia du côté du tampon à l'instant avec Century. On va marquer la pause et revenir avec Amir et l'imparfait qui a aussi été programmé par Ludivine du côté de Sanjo.
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tout dernier et qui a été programmé ce soir au 06 93 048 719. Le Casdeli, c'est vous qui faites la prog de votre radio et cela jusqu'à 20h, c'est du lundi au jeudi. Bonsoir LFM, c'est Karine de Saint-Jean. Je voudrais la chanson Les 10 commandements, ma peine maximale. Coucou LFM, c'est G, passe ce soir Pierre Bachelet, elle est d'ailleurs.

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Midi Lumière, qui eux aussi seront avec nous le mardi 27 dans le cadre du tourisme, puisqu'on recevra la direction de l'hôtel Coral Azur. Ça sera donc le mardi 27 mai. Et il sera avec nous, vous comprendrez pourquoi. On vous dit, hein, on fait pas beaucoup de bruit. En tout cas, belle tournée à Lumière Family. On aura quelques photos qui seront partagées prochainement sur notre page bleue, la page Facebook d'LFM Réunion. En tout cas, belle soirée avec nous, le Casse des Lions entame tout simplement la dernière heure de ce lundi. Nous sommes

19h07 à l'île de la Réunion. On revient juste après ça pour la lecture de vos messages via le canal SMS au 06 93 048 719. Eh Manou !

0: 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Bonsoir, c'est Aurélie de Saint-Jean. Je voudrais la chanson de Qui va à toi et moi. Bonsoir Fred, c'est Colette. Il serait possible que tu me mettes Sega L, ravasse pas le guêpe. Bonsoir LFM, c'est Jimmy de Saint-Jean. Je voudrais la chanson de Morane avec feu pour mon plaisir personnel. Salut Fred, c'est Julien. Asseoir sur la route, passe-moi un petit Winpol, mon Zézère. Eh bien, tout cela arrive dès maintenant.
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bon figuier. Le retour signé Luciano Jopierre du groupe Sens Unique. Que du plaisir de voir ce retour. Bientôt dans les studios d'LFM Réunion, surtout dans le Case Daily du samedi, qu'on aura l'occasion de le recevoir avec un immense plaisir. Bonsoir Fred, il serait gentil de me passer Indra, Let's Go Crazy, votre fidèle du Sud. Bonsoir, c'est Gwendoline. Fred, ce soir, je voudrais écouter un petit Gunner Resist, Don't Cry. Coucou, ça va? Très bien. Fred, c'est Jess. Passe-moi Whitney Houston avec My Love Is You Love. Bonsoir, c'est Loïc. Je voudrais le petit son de téléphone. Le jour s'est levé pour moi et mes amis qui sont à la maison. Merci, bonne soirée également de nous écouter en famille, entre amis, où que vous soyez en tout cas. Merci d'être là. 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D'ailleurs, qu'on salue toute l'équipe Le Plalada qui sera en direct ce jeudi dans la logique des choses.

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C'est terminé pour le Casse Dédie. Le temps de vous rappeler de ce qui vous attend dans le rendez-vous des invités de ce mois de mai. Ce samedi, nous aurons le plaisir d'accueillir tout simplement Sully, l'artiste nouveau dans le milieu, mais c'est déjà bien parti pour lui. En tout cas, à 10h, 11h ce samedi dans le week-end party, notez-le bien, on va découvrir l'artiste dans son intégralité. Le samedi 23, PVL et Carole sera donc l'invité du week-end party, également 10h, 11h. Notez-le également. Et puis, le mardi 27 mai, nous parlerons tourisme et nous prendrons la direction de l'île Maurice. Nous découvrirons l'hôtel le Coral Azur. Donc, ça sera un rendez-vous à ne pas manquer. Donc, si vous souhaitez tout simplement découvrir cet hôtel, son charme, son cadre idyllique, la direction de l'hôtel sera au micro d'LFM Réunion le mardi 27 mai. Donc, on parlera tourisme, on parlera l'hôtel, le Coral Azur à Montchoisy du côté de Grand-Bé. Voilà donc d'ores et déjà ce qu'on pouvait dire. Bonne soirée à vous. Merci d'avoir répondu présent comme chaque soir.

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